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3: Bonjour à toutes et à tous. Ravi de vous retrouver à Lausanne pour cette deuxième émission enregistrée dans la cité suisse à l'occasion de la conférence internationale francophone AFRAVI. Après avoir évoqué avec des spécialistes du Sénégal, du Burkina Faso et du Cameroun les liens entre VIH et santé mentale, nous vous proposons aujourd'hui d'entendre d'autres spécialistes du VIH pour aborder les défis dans cette lutte à l'heure où les financements régressent et que les traitements innovants font naître de nouveaux espoirs. On garde en tête l'objectif que s'était fixé l'ONU-SIDA pour 2030 dans le sillage des progrès des dernières décennies, plus de diagnostics, plus de traitements, plus de contrôle de la charge virale et un recul, d'où l'espoir d'élimination du sida à l'horizon 2030. Entre 2010 et 2024, les nouvelles infections avaient diminué de 40%. Mais après cette embellie et malgré les nouveaux médicaments, les entraves se multiplient. La baisse des budgets qui menace emploi et projet, la stigmatisation de la maladie et des patients et le durcissement des lois, les différentes formes de désinformation favorisées par des facteurs culturels et puis un risque sanitaire de moins en moins médiatisé et donc moins pris en compte par les populations et les politiques publiques. Des éléments qui combinés peuvent faire légitimement craindre une reprise de l'épidémie. Et c'est bien de ces défis dans la lutte contre le sida, défis au pluriel, dont nous allons parler aujourd'hui avec nos trois invités issus de trois pays et qui portent chacun, chacune, des problématiques particulières derrière une ambition commune, mieux lutter contre le VIH. Du Mali, on vous retrouve, docteur Bintou Dembélé, bonjour.
4: Bonjour.
3: Vous êtes médecin, directrice d'Arcade Sida, la première association malienne de lutte contre le sida. Du Cameroun, Jaurès Primo Metambou, bonjour.
5: Bonjour.
3: Responsable suivi et évaluation au ministère de la Santé publique du Cameroun pour le compte de l'unité de coordination des subventions du Fonds mondial. Notre dernière invitée, c'est vous, Annie Cézeran, bonjour.
6: Bonjour Caroline.
3: De la Côte d'Ivoire, vous êtes docteur en histoire de la santé, enseignant, chercheur à l'université Alassane Ouattara de Boaké et spécialiste des maladies infectieuses.
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3: Alors en ce qui concerne les multiples défis dans cette lutte contre le VIH, il y a le contexte général, il y a des sujets que vous portez, sur lesquels vous avez travaillé à titre personnel. Et pour notre entrée en matière, un premier tour de table pour prendre en quelque sorte la température pour vous aujourd'hui. Docteur Bintou Dembélé, qu'est-ce que pour vous est particulièrement préoccupant et inspirant, parce qu'on va pas être simplement dans le négatif, on parle de défis, ça peut être le plus comme le moins. Qu'est-ce qui vous inquiète? Qu'est-ce qui vous inspire, vous qui menez ce combat contre le sida depuis des dizaines d'années, chez vous, au Mali? L'inquiétude d'abord, la grande inquiétude, c'est quoi?
4: La grande inquiétude, c'est que les financements sont partis, sont diminuées de façon drastique et ça a des conséquences sur nous, des organisations de la société civile que nous sommes, sur notre pays, parce que notre pays dépend beaucoup de financements extérieurs de la lutte contre le sida.
3: Et l'espoir?
4: L'espoir, c'est qu'aujourd'hui, les traitements se sont améliorés. Il y a la PrEP, l'Lenacapavir, qui peut arrêter l'épidémie.
3: Vous allez nous expliquer tout, parce que pour pas mal d'auditeurs, PrEP, Lenacapavir, ça mérite explication, même si on entend parler dans les journaux de RFI, il faut encore préciser ça. Vous êtes la médecin autour de cette table. Tout à l'heure, je vais vous poser toutes les questions qu'il faut. Je me tourne vers vous, Jaurès Primo-Métambou. On va être surtout sur ces deux jambes du défi. Qu'est-ce qui vous inquiète aujourd'hui dans ce qui se passe par rapport au VIH-SIDA?
5: Je pense que le plus alarmant, c'est d'abord la baisse des financements et surtout une appropriation des communautés concernant la thématique, parce que actuellement nous souhaiterons voir cette présence forte des communautés pour pouvoir maîtriser certaines dimensions de la stigmatisation dans un environnement où les financements sont en train de réduire. Il est question pour soit les pairs, soit les différents communautaires de s'approprier d'un certain nombre de choses pour réduire l'auto-stigmatisation, la stigmatisation interpersonnelle et autres choses. Ça, c'est comme un levier pour pouvoir agir pour que les différentes personnes vivantes avec le VIH aient davantage confiance en elles. Et plus elles ont confiance en elles, bon, la transmission sera aussi réduite.
3: Et quand vous dites père, je m'excuse de vous interrompre, ça veut dire les personnes qui vivent avec le VIH et qui sont au cœur de la communauté.
5: Exactement.
3: Pour faire comprendre qu'on vit bien avec le VIH.
5: Exactement.
3: Quand on prend son traitement.
5: Exact.
3: Ce qui vous inquiète, on l'a entendu, ce qui vous donne de l'espoir.
5: C'est justement cette appropriation forte là avec le Community Led Monitoring qui permet justement aux personnes vivantes avec le VIH soit de dénoncer ce dont elles sont victimes pour pouvoir améliorer leurs conditions de vie au quotidien. C'est ça justement l'espoir.
3: Le suivi pour que tout ça reste totalement adapté au réel et au vécu des personnes de la communauté. Même question pour vous, Annie Cézeran, Côte d'Ivoire, espoir, entrave?
6: Oui, tout à fait. Je pense que, comme les précédents intervenants, cette question est transversale. La question de l'impact de la suspension de l'aide sur le travail des communautés. Et parce qu'il faut préciser que les communautés quand même portent à bout de, je dirais pas peut-être à bout de bras, mais sont un levier très important, un pilier très important de la réponse à l'épidémie, dans la question de la stigmatisation, du suivi, et de tout ce que vous pouvez imaginer qui rentre en ligne de compte. Donc, c'est quand même un peu difficile de voir les communautés aujourd'hui contrariées avec un lendemain incertain dans l'atteinte de leurs objectifs. Ce qui donne espoir peut-être du côté de la Côte d'Ivoire, c'est pour moi, la réaction du gouvernement qui a tout de suite augmenté le budget du programme national de lutte contre le sida, donc qui a pris bien conscience que on ne peut pas ruiner les efforts qui ont été des acquis depuis plusieurs années. Vous savez, la Côte d'Ivoire est passée de 2010 à 2025 de 4% à 1,5% de taux de prévalence. Sont des efforts quand même qui sont considérables. Et donc, à partir de ce moment, il y a une réaction et qui va aller crescendo parce que déjà, il y a des niches fiscales qui sont visées pour essayer de combler le manque à gagner, mais bien entendu dans l'optique d'atteindre les objectifs fixés pour 2030.
3: Et c'est très important ce que vous venez de dire, Annie Cézeran. Je me tourne vers le médecin autour de cette table, Dr Bintou Dembélé. S'il y a des inquiétudes, c'est aussi parce que il y avait eu des progrès. Donc quand on est dans une courbe de l'amélioration, on a envie que ça continue. On a parlé de ce fameux objectif de l'élimination du sida. C'était pas simplement un vœu pieux. Les gens y croyaient parce qu'il y avait des données scientifiques, des données épidémiologiques, le nombre des patients qui diminuait et puis surtout des personnes qui avaient le VIH mais qui ne pouvaient plus contaminer puisqu'elles étaient bien soignées. Et tout ça, c'est vraiment un coup de froid, cette baisse des financements. Si vous dites on est très inquiet à cause de la baisse des financements, c'est pas pour rien.
4: Oui. Parce que grâce à ces leviers de financement, la séroprévalence a baissé dans la plupart des pays. Les nouvelles infections ont considérablement diminué. Les traitements sont accessibles et efficaces, puisque les traitements sont gratuits dans la plupart des pays. Donc, ce sont les leviers qui ont permis d'obtenir des résultats probants. Mais ces résultats probants-là, on peut encore les améliorer aujourd'hui grâce à des thérapies nouvelles. Aujourd'hui, la prévention n'est pas que le préservatif, c'est aussi des traitements qui permettent à la personne de ne pas s'infecter. Lorsqu'on arrête les nouvelles infections, on arrête l'épidémie. Donc, on y est presque. Mais cette question de rupture des financements est quelque chose qui pourrait être une entrave considérable, des freins pour l'atteinte des objectifs de 2030.
3: Forcément, parce que si les traitements sont gratuits, c'est bien parce qu'ils étaient financés par quelqu'un, et ce quelqu'un, c'était l'aide internationale. Bien. Ça l'est encore, mais dans une moindre mesure. Jaurès Primo-Metambou, votre intervention lors de cette conférence Afravie, elle porte en particulier sur la stigmatisation des personnes qui vivent avec le VIH. Le tout est étayé bien sûr par des chiffres. Situation au Cameroun, c'est quoi pour vous l'enseignement principal de votre étude ?
5: Alors, l'enseignement de notre étude sur la stigmatisation des personnes vivantes avec le VIH et ses différentes dimensions, déjà nous permet de constater que la stigmatisation aussi est de 13%, 13,8% au Cameroun pour les personnes vivantes avec le VIH, et elle met en évidence trois différentes dimensions qui sont préoccupantes. L'autostigmatisation avec la plus grande prévalence de la stigmatisation, c'est-à-dire la stigmatisation intériorisée.
3: Ça veut dire quoi? Les gens n'osent pas parler, sont plus repliés sur elles-mêmes. Qu'est-ce que ça veut dire cette autostigmatisation?
5: L'autostigmatisation, c'est un peu ce sentiment de honte par soi-même. Ça veut dire que ils se rejettent, ils ont moins confiance à eux, ils ne peuvent plus du moins se réfugier, ils sentent cette honte internalisée.
3: Est-ce que ça a des conséquences directes sur leur santé? On peut imaginer, exact. Quand vous m'expliquez ça, je vois très bien sur la santé mentale, mais sur la santé physique aussi.
5: Exact, oui, ça peut conduire certaines personnes vivantes avec le VIH à recourir à d'autres pratiques, d'autres arrivent au suicide, d'autres contaminent, d'autres de façon expressément, parce qu'elles n'en peuvent plus, et puis c'est...
3: Vous êtes arrivé à ces chiffres de dire, par exemple, que les personnes vivant avec le VIH sont deux fois plus stigmatisées que les autres. Comment? Vous avez fait passer des sortes de questionnaires, des entretiens en face à face. Comment est-ce que vous obtenez ces données pour comprendre le ressenti des patients?
5: Actuellement, les données que nous avons exposées dans le cadre de ces recherches viennent de l'enquête Indestigma. Stigma 2.0, qui est une opération qui est organisée par le réseau des personnes vivantes avec le VIH et avec l'appui d'ONU SIDA. Et elle prescrit justement que l'opération doit être faite par les personnes vivantes avec le VIH de façon générale. Ce sont elles qui conduisent le questionnaire. C'est au Cameroun, par exemple, c'est le réseau des personnes vivant avec le VIH qui a eu à conduire l'enquête sur, avec l'assistance technique de l'ONU SIDA et de CARE International, qui est Cameroun.
3: Alors, une parenthèse qui a son importance pour cette émission. On l'a vu en préparant justement ce magazine, alors que jusque-là, à l'occasion de ce type de conférence internationale, il était possible d'évoquer ouvertement toutes les populations clés. Ça faisait partie d'ailleurs des grands sujets, des grands débats. Je parle en particulier des hommes ayant des relations sexuelles avec les hommes en particulier. Eh bien, aujourd'hui, le climat est pas mal différent. Criminalisation accrue, discrimination. Pour citer un exemple, le vote de la loi il y a quelques semaines qui double les peines de prison pour homosexualité au Sénégal et qui sanctionne aussi, ça ouvrait les guillemets, sa promotion, ce qui pousse, y compris les experts en santé, les universitaires, les médecins même, à garder une certaine réserve pour leur sécurité, et on le comprend tout à fait, mais ces entraves de cet ordre-là, elles sont bien réelles. Dans les esprits, on en parle ici à Lausanne. Est-ce que c'est quelque chose que vous percevez? Est-ce qu'aujourd'hui, il y a des sujets en 2026 dont on a beaucoup plus de mal à parler? Bien évidemment, quand on l'évoque, il faut penser à sa propre sécurité quand on rentre chez soi. Les temps ont changé et c'est quelque chose qui se ressent, y compris quand on est spécialiste, y compris quand on est scientifique. Annie Cézeron, est-ce que c'est quelque chose que vous ressentez aujourd'hui dans un climat général?
6: Ressenti, oui, effectivement, on entend parler, on en parle à la conférence, mais à la différence, peut-être à la décharge de la Côte d'Ivoire, il n'y a pas de loi qui criminalise dans ce sens. Et bien entendu, dans l'accès aux soins, dans les programmes d'accès aux soins, il n'y a pas de discrimination de façon flagrante en Côte d'Ivoire sur l'accès aux soins de personnes homosexuelles. Ou bien entendu, la stigmatisation est quelque chose de toujours réel. Stigmatisation qui est aussi valable pour les femmes qui sont dépistées, on entend souvent des discours sur la sexualité qui seraient dissolues. Donc, il y a toujours cette stigmatisation-là des groupes particuliers qui existent d'une manière ou d'une autre. Mais comme je le disais, à la décharge de la Côte d'Ivoire, il n'y a pas de loi qui criminalise en fait cette question. Donc on ne la vit pas comme peut-être certains pourraient le vivre dans d'autres pays.
3: des obstacles qui viennent percuter des sources d'espoir, parce qu'il y en a aussi de l'espoir. C'est vrai que les financements internationaux sont en recul, hein, on l'a déjà évoqué depuis le début de l'émission avec le démantèlement de l'USAID, le gel du financement du PEPFAR, ce programme américain qui finançait 60% de la lutte en Haïti. C'était le principal contributeur d'un pays comme le vôtre, hein, la Côte d'Ivoire. Ce désengagement américain, la baisse de la contribution européenne aussi, il faut bien le dire, 58% de moins pour la France, pour le Fonds mondial. Et puis, de l'autre côté, il y a un vrai besoin de financement. Pourquoi ? Parce qu'il faut toujours dépister, parce qu'il faut suivre les traitements, mais aussi pour ces fameux traitements innovants dont vous avez parlé tout à l'heure rapidement, et on va y revenir tout de suite. Je me tourne encore une fois vers le médecin, Dr Bintou Dembélé. On a entendu parler notamment du lenacapavir. Qu'est-ce qu'il y a derrière ces syllabes ? Pourquoi un tel espoir derrière cette nouvelle molécule ?
4: Lenacapavir est un traitement antirétroviral qui sert à faire la prévention de l'infection par le VIH, qui est destinée aux personnes qui prennent des risques, donc aux personnes vulnérables. Ce sont des traitements injectables que la personne peut avoir et qui pourraient le préserver de l'infection par le VIH. Ça, c'est des études qui l'ont prouvé. Et nous avons l'espoir que si ces traitements arrivent dans mon pays, dans la plupart des pays africains, ça va réduire considérablement le taux de nouvelles infections. S'il n'y a pas de nouvelles infections, l'épidémie va s'épuiser. Donc, nous avons l'espoir que sur la subvention actuelle, la prochaine subvention du Fonds mondial, et que cette donne-là sera prise en compte pour que ce traitement-là puisse être accessible dans la plupart de nos pays. Et c'est un traitement qui pourrait changer le cours de l'épidémie.
3: Et c'est vrai que c'est un espoir énorme. Qu'est-ce qui manque aujourd'hui ? Est-ce qu'il y a, par exemple, suffisamment de doses qui pourraient être allouées aux pays en développement, aux pays qui ont besoin de subventions? Est-ce qu'aujourd'hui, le laboratoire qui fabrique ce médicament est en capacité de vous fournir?
4: Aujourd'hui, ce traitement, c'est de l'espoir dans mon pays. Pour l'instant, ce n'est pas encore arrivé.
3: Ouais, on n'y est pas, hein?
4: On n'y est pas. Mais nous avons l'espoir que ça va arriver. Et nous avons aussi l'espoir que les pays qui ne peuvent pas l'acheter pourraient l'avoir suffisamment pour endiguer l'épidémie. Parce que l'épidémie dynamique, c'est dans nos pays, c'est auprès des populations les plus vulnérables. Et justement, l'accès de ces populations vulnérables à cette nouvelle molécule nécessite une forte implication, une décision politique, mais aussi une forte implication des communautés infectées elles-mêmes qui s'impliquent, qui sont des clés pour entrer dans leur communauté et fournir cette prestation-là.
3: Parce qu'il faut encore souligner qu'aujourd'hui, parmi les entraves au bon suivi des personnes et surtout à la façon de bien prendre ces médicaments, c'est que c'est compliqué de prendre un traitement tous les jours. C'est une charge matérielle parce qu'il faut y penser, mais aussi parce que dans son esprit, on est toujours là encore à prendre ce médicament, alors que si on a un traitement préventif, j'imagine que pour vous, médecin, quand vous avez découvert ce médicament, le lenacapavir, vous avez dit « enfin ». Il arrive.
4: Le rêve. Parce que le rêve du médecin, c'est la prévention. Oui. Que les personnes ne soient pas malades pour qu'ils n'arrivent pas au médecin. Et aujourd'hui, ce rêve-là est possible.
3: Et on a un exemple géant qui est en train de se passer, parce qu'il y a un pays d'Afrique australe, hein, les Swatini, qui a déployé à grande échelle ce médicament, alors que dans ce pays d'Afrique, donc de la région du Sud, un quart des adultes sont porteurs du VIH. On peut dire que ce pays, c'est véritablement un fléau, le VIH dans le pays. Et là, on va voir dans quelques années si ça a vraiment une répercussion en termes de contamination. Donc là, on est vraiment dans l'espoir.
4: Oui. Et il y aura une répercussion dans les nouvelles infections.
3: Alors,
4: l'épidémie va baisser.
3: Vous y croyez dur comme fer.
4: Dur comme fer.
3: Et c'est pas que de la foi, là, c'est aussi, c'est la scientifique qui parle. Traitement innovant, on insiste sur l'importance de maintenir ces financements, pour éviter aussi, aujourd'hui, là, on parle d'aujourd'hui, pour les médicaments qui existent, les ruptures dans le traitement antirétroviral. Ça passe aussi par la disponibilité des médicaments, mais de tout ce qu'il y a autour. On l'a dit tout à l'heure, c'est pas que les, gélules, c'est aussi l'accompagnement psychosocial, avec un risque dont on parle beaucoup moins, et c'est l'objet de votre présentation ici à Nicézran, à Lausanne, la promotion des remèdes, entre guillemets, miracles, en particulier pour les infections émergentes. Alors, ça vaut pour le VIH-Sida, ça vaut aussi pour Ebola, et puis quand il y a eu la pandémie de Covid. Là, on peut dire aussi que c'est un défi au sens où ces remèdes sont populaires, hélas, pas, voire pas du tout efficaces.
6: Alors, merci. Et je pense que l'objet de mon intervention, peut-être moi je suis pas spécialiste formation en médecin, donc ce n'est pas de juger de l'efficacité de ce produit, mais c'est
3: de la popularité.
6: Comprendre la popularité de ce produit. Et bien entendu, à la suite de Dr Dembélé, ce que je pourrais dire, c'est ça, c'est qu'on se retrouve exactement dans la situation d'avant 1997, et ça nous rappelle le discours du président Chirac en Côte d'Ivoire à l'occasion de la 10e conférence internationale sur le sida et les maladies associées. Alors, il avait dit, c'était un discours qui est resté historique, les malades sont au sud et les médicaments sont au nord. Donc avec ces nouvelles thérapies, si on se retrouve dans cette situation où les malades sont au sud et les thérapies les plus efficaces au nord, on ne peut pas s'étonner qu'il y ait un plébiscite, en fait, des remèdes miracles. Le plébiscite des remèdes miracles, il fonctionne sur plusieurs pieds. Le premier pied, c'est d'abord la conception culturelle de la maladie pour les Africains. Quand on parle de maladie incurable, c'est quelque chose que dans la tradition africaine, on ne comprend pas, parce qu'il ne saurait exister une maladie incurable. Il y a un mécanisme de traitement. Donc, la santé n'a pas de prix. La santé n'a pas de prix. Quand on écoute parfois dans certains discours, dans un sens, c'est comme s'il faut mettre le prix fort. Mais pour l'Africain, la santé n'a pas de prix parce qu'on ne devrait pas payer la santé au prix fort. La santé devait...
8: Bonjour à toutes et à tous et bienvenue dans les actualités francophones de l'après-midi sur Radio Vanuatu. Je suis Marie-Laure Ludvaun, ravie de vous accompagner pour ce point sur l'actualité en français. Éducation, 250 étudiants diplômés de l'Université nationale du Vanuatu. Aujourd'hui, 250 étudiants de l'Université nationale du Vanuatu ont reçu leur diplôme. Parmi eux, 128 nouveaux enseignants sont désormais qualifiés pour enseigner dans les écoles à travers le Vanuatu et contribuer au secteur de l'éducation du pays. Les diplômés ont obtenu différentes qualifications, notamment des licences, certificats, diplômes, masters, doctorats, ainsi que des formations en résilience climatique et action humanitaire. Ces étudiants proviennent des institutions rattachées à l'Université nationale du Vanuatu, comme la School of Education et l'Institut universitaire de formation, qui offre des formations et un enseignement supérieur aux étudiants du pays. Dans son discours aujourd'hui, le président du National University of Vanuatu, Jean-Pierre Niroua, a déclaré être très fier de voir les étudiants réussir grâce à leur travail acharné et leur engagement pendant leurs études. Changement climatique. Le Vanuatu reconnu pour son leadership climatique. Le Vanuatu continue de recevoir un important soutien de ses partenaires internationaux grâce à son rôle de leader dans la lutte contre le changement climatique. Cette semaine, l'Assemblée générale des Nations unies a adopté la résolution concernant l'avis consultatif de la CIG sur le changement climatique, une initiative portée par le Vanuatu. Le ministre du changement climatique, Ralph Regenvanu, a affirmé que le pays continue de prouver son leadership sur les questions climatiques. Politique, 200 millions de Vatu approuvés pour une nouvelle résidence du Premier ministre. Le Parlement a approuvé un montant de 200 millions de Vatu destinés à financer une nouvelle résidence officielle pour le Premier ministre. Cette somme figure dans le budget supplémentaire adopté lundi dernier par le Parlement. Lors d'une interview avec BBC News, le Premier ministre Chotam Napat a expliqué qu'il s'agissait d'une décision prise par le Conseil des ministres pour acheter une nouvelle résidence officielle. Infrastructure. Le gouvernement examine le projet inachevé de la route circulaire d'Efate. Le Conseil des ministres prépare actuellement un document pour examiner le projet inachevé de la route circulaire d'Efate. Le ministre des Travaux publics, Xavier Yaoko, a déclaré au Parlement que les travaux restants coûteraient environ 600 millions de Vatu. Le ministère des Travaux publics avait demandé 2,3 milliards de Vatu afin de compléter entièrement la route circulaire d'Efate. Cependant, selon le ministre, le Parlement n'a approuvé qu'un milliard de Vatu, ce qui reste insuffisant. Actualité régionale, le Premier ministre des Fidji reporte les élections locales. Le Premier ministre des Fidji a décidé d'annuler les élections du gouvernement local qui devaient se tenir en septembre cette année en raison des vents contraires mondiaux et du risque de fatigue des électeurs. Les Fidjiens n'ont pas voté aux élections locales, depuis plus de 20 ans et le rétablissement de ces élections faisait partie des principales promesses électorales du Premier ministre Sidi Beni Rabuka avant les élections nationales de décembre 2022. Sidi Beni Rabuka a déclaré aux journalistes cette semaine qu'il envisageait de retarder ces élections pour plusieurs raisons, notamment les pressions sur les finances du gouvernement. Cette décision a été critiquée par Fiji Leiba Pati, qui a affirmé que le Premier ministre avait pris plus de responsabilités qu'il ne pouvait en gérer. Côté sport, le Paralympien néo-zélandais Peter Cowan en visite à Malikolo pour promouvoir l'inclusion par le sport. Peter Cowan, le Paralympien venu de Nouvelle-Zélande, est arrivé à Port-Vila hier, a quitté la capitale ce matin avec une petite délégation comprenant le premier assistant, le directeur de la jeunesse et des sports, ainsi que le président du comité paralympique du Vanuatu et d'autres invités pour se rendre sur l'île de Malikolo. Cette courte visite dans la région des Maskelyne, précisément à Pescarousse, vise à promouvoir l'inclusion à travers le sport. Pendant son séjour, il participera à des activités de Parakeinu ou Va'a avec des athlètes handisport de l'île. La visite a également pour objectif de sensibiliser le public au développement du para-va'a au Vanuatu. Demain, un autre programme de démonstration de va'a est prévu à Kawenu où Peter Cowan dirigera les activités. Et pour clore ce bulletin, la météo. Temps partiellement nuageux avec quelques averses sur le Vanuatu. Des conditions partiellement nuageuses à nuageuses sont observées sur l'ensemble du pays avec quelques averses isolées dans les îles centrales et du sud. Des vents légers à modérés de sud-ouest et d'ouest soufflent sur les îles centrales. Les températures maximales, 28 degrés Celsius au sud et 31 au nord, minimales à cette nuit, 23 degrés Celsius au sud et 25 au nord. Et voilà qui conclut ce bulletin d'information francophone. Merci de votre écoute et excellente après-midi à toutes et à tous.

0: 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Monsieur le Président, je ne prends pas la parole aujourd'hui avec un simple document de politique publique. Je ne prends pas la parole aujourd'hui avec de simples chiffres budgétaires. Je prends la parole aujourd'hui avec quelque chose de lourd que cela. Je porte le poids d'une mère qui a voyagé 6 heures par mer pour atteindre une clinique et attendre toute une journée avant de voir une infirmière. Je porte l'angoisse d'un père qui a regardé son enfant souffrir parce que l'hôpital était loin, que les médecins étaient trop peu nombreux et que l'aide tardait à venir. Je porte la réalité silencieuse d'une nation qui se présente au monde comme un paradis, alors que nombre de ses citoyens attendent encore des heures sur des bancs d'hôpital avec l'espoir d'être soignés. Je me lève non seulement en tant que membre du Parlement pour Port-Vila, non seulement en tant que seule femme dans ce Parlement de cette 14e législature, mais je me lève surtout comme la voix de chaque famille qui s'est un jour assise près d'un lit d'hôpital et à prier. Monsieur le Président, avant de parler des défis, je crois qu'il est juste et nécessaire de reconnaître les efforts qui ont été faits. Je souhaite remercier sincèrement les gouvernements passés, ceux qui nous ont précédés, qui ont posé les fondations de notre système de santé, qui ont construit des cliniques dans les communautés isolées, qui ont formé la première génération de nos infirmières et médecins et qui ont œuvré pour approcher les soins de santé de notre peuple. Leur effort était réel, leur contribution compte et nous construisons aujourd'hui sur ce qu'ils ont commencé à bâtir. Je souhaite également reconnaître et remercier le gouvernement actuel dirigé par l'honorable Premier ministre Jodam Napat pour son engagement continu pour le bien-être de notre peuple. Ce gouvernement a montré sa volonté de s'engager pour faire face aux défis de notre nation. Et pour cela, au nom du peuple de Port-Vila, je dis merci. C'est parce que je respecte l'engagement de ce gouvernement envers notre peuple que je prends la parole. Je parle dans un esprit de partenariat. Je parle dans un esprit de responsabilité partagée. Je parle parce que ensemble, gouvernement et opposition, hommes et femmes de cette Assemblée parlementaire, nous avons le devoir et le pouvoir de répondre à ces défis avec l'urgence que notre peuple mérite. Monsieur le Président, je réside près du centre de réhabilitation des MNT ici à Port-Vila. Et chaque matin, avant que ce Parlement n'ouvre ses portes, le peuple attend déjà. Voici la réalité dont je suis témoin de mes propres yeux, non pas tirée d'un rapport, mais constatée quotidiennement dans mon propre quartier. Les patients arrivent à nos hôpitaux tôt le matin. Ils s'enregistrent, ils s'assoient, ils attendent. Ils attendent 1 heure, 2 heures, 3 heures et parfois toute une journée. Non pas parce qu'ils ne sont pas importants, non pas parce que le personnel ne se soucie pas d'eux, mais parce que la demande dans nos hôpitaux est désormais plus que la capacité de ces derniers à y répondre. Les faits sont clairs. Nos hôpitaux sont débordés, véritablement débordés. Nos médecins et infirmières sont poussés bien au-delà de ce qu'il est raisonnable de demander à un être humain. Nous n'avons pas assez de personnel médical pour servir le nombre de patients qui a besoin de soins. Ce n'est pas un échec des personnes qui travaillent dans nos hôpitaux. C'est un déficit de capacité et combler ce déficit est notre responsabilité. Un patient qui attend toute la journée pour voir un médecin ne reçoit pas de mauvais soins parce que quelqu'un lui veut du mal. Il attend parce qu'un seul médecin ne peut pas être responsable de 50, 60, voire 70 patients une seule journée. Ce n'est pas viable et chaque membre de ce Parlement le sait. Monsieur le Président, je dois faire une pause ici et m'adresser directement aux hommes et aux femmes qui portent notre système de santé sur leur épaule chaque jour, à nos médecins, nos infirmières, nos agents de santé, nos équipes d'ambulance, dans chaque clinique, chaque salle, chaque île du Vanuatu. Vous arrivez tôt le matin, vous partez tard le soir. Vous voyez plus de souffrance en un seul service que la plupart des gens n'en verront dans toute une vie. Vous faites cela avec des médicaments limités, des équipements vieillissants et des salles construites pour la moitié des patients qu'elles accueillent maintenant. Vous n'êtes pas seulement des travailleurs de la santé, vous êtes des héros. Et ce Parlement vous doit plus que des mots. La gratitude sans investissement n'est que de la poésie. Vous méritez un soutien réel et aujourd'hui je suis ici pour l'exiger en votre nom. Monsieur le Président, le déficit de capacité que j'ai décrit précédemment est ressenti le plus douloureusement, non pas ici à Port-Vila, mais dans nos îles extérieures et dans nos communautés rurales. Certaines mères voyagent pendant des heures en bateau ou en camion juste pour atteindre une clinique. Certains patients arrivent pour découvrir qu'il n'y a pas de médicaments ce jour-là. Certaines familles vendent leur terrain et leur bétail juste pour financer un transfert médical à l'étranger. Et Monsieur le Président, toutes les familles ne peuvent pas se permettre de se soigner à l'étranger. Beaucoup ne le peuvent pas. Et quand elles ne peuvent pas partir, elles restent. Elles attendent. Certaines souffrent en silence et certaines ne survivent pas. Un enfant sur une île éloignée a le même droit aux soins de santé qu'un enfant près de l'hôpital à Port-Vila. La santé ne doit pas dépendre de la géographie, la santé ne doit pas dépendre de la richesse, la santé doit être un droit national pour chaque Nivanoité, où qu'ils vivent. Trem Tingting, Mr. Speaker. 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Monsieur le Président, aucun parent Vanuatu ne devrait jamais vivre avec cette peur. Et pourtant, ce soir, quelque part dans nos îles, des parents se poseront exactement ces questions. C'est pourquoi nous sommes ici. C'est à cela que ce Parlement doit répondre. Monsieur le Président, certains diront que you may understand them, all worriness, but hell to me starts too much. They may want them to tell them what them respect, say cost, lo yumi no invest lo elt emi very high. Tem parents emi sick revenue emi go down. 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Then emi worse. Quand nos mains d'œuvre est en mauvaise santé, notre économie ralentit. Quand le changement climatique apporte plus de cyclones et d'inondations, notre système de santé doit être assez fort pour répondre. La prochaine catastrophe n'attendra pas que nous soyons prêts. Et si nous voulons que le Vanuatu soit une destination respectée par le tourisme, l'investissement et la retraite, nous devons aussi renforcer la confiance dans le fait qu'en cas de maladie, les soins seront là. Investir dans la santé n'est pas de la charité. C'est le fondement de tout ce que nous voulons construire. Monsieur le Président, je me réjouis des discussions autour de la création d'une commission des services de santé. Si elle est construite avec un engagement sincère, elle peut renforcer la façon dont nous recrutons et retenons les travailleurs de santé. Elle peut apporter une planification à long terme et restaurer la confiance publique. Mais une commission n'est aussi forte que la volonté politique qui la soutient. Et donc aujourd'hui, au nom du peuple, je demande ces engagements fondamentaux. Plus de médecins et d'infirmières formés, recrutés, correctement rémunérés et retenus. Des médicaments dans chaque clinique, pas parfois, mais toujours. Des transports d'urgence qui atteignent chaque île, pas seulement la capitale, Port-Vila. Des services de santé mentale, parce que nos jeunes souffrent. Un plan de santé transparent sur 5 ans, présenté à cette assemblée et au peuple. Monsieur le Président, je suis la seule femme dans ce Parlement. Certains pensent peut-être que cela fait de moi une voix plus petite. Mais je porte les voix des mères, des grands-mères, des filles et des sœurs de chaque île de cette nation et je ne me tairai pas pour elles. L'indépendance n'est pas seulement une date sur un calendrier, ce n'est pas seulement un drapeau qui se lève chaque mois de juillet. La vraie indépendance, c'est quand chaque Nivanuatu, où qu'il vive, peut dire avec confiance que « quand je suis malade, je serai soignée. » La vraie mesure d'une nation n'est pas la façon dont elle traite ses plus puissants, c'est la façon dont elle traite ses plus vulnérables. Monsieur le Président, quand la maladie entre dans un foyer, la politique disparaît, la richesse disparaît, le titre disparaît, seule l'humanité demeure. Notre peuple ne demande pas le luxe, il ne demande pas le privilège, il demande la dignité. Et la dignité, Monsieur le Président, n'est pas négociable. Tant que je serai dans ce Parlement, je parlerai pour le peuple, parce que le silence est confortable pour ceux qui sont au pouvoir et dangereux pour ceux qui ne le sont pas. Monsieur le Président, le peuple du Vanuatu est patient, il est résilient et il est fort. Avec tout cela, merci encore pour votre attention. 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

Bonjour à toutes et à tous et bienvenue dans l'écho sportif de la semaine, votre rendez-vous sportif francophone du week-end, chaque samedi de 9h30 à 10h. Dans cette émission, nous faisons le tour de l'actualité sportive francophone, puis nous partons à la rencontre d'un acteur du sport au Vanuatu, où découvrons un portrait inspirant lié à notre belle région. Commençons tout de suite avec le résumé sport de la semaine, où nous revenons sur les événements marquants qui ont rythmé le monde sportif ces derniers jours. Chers auditeurs et auditrices, Gilles Castaigne pour les actualités sportives de la semaine. Football, le parcours historique de Vanuatu United FC s'arrête en demi-finale. Vanuatu United FC a marqué l'histoire du football mélanésien en devenant le premier club de la région à atteindre les demi-finales de la Ligue professionnelle de l'OFC. L'équipe vanuataise avait parfaitement lancé son parcours en quart de finale avec une victoire historique 2-1 après prolongation face à Bula FC, malgré une réduction à 10 joueurs. Cet exploit avait été salué au Parlement par le Premier ministre Jotam Napat ainsi que par le chef de l'opposition Ismaël Kassakao. Porté par cet élan et le soutien du pays, Vanuatu United espérait poursuivre son aventure jusqu'en finale. Mais le rêve s'est finalement arrêté en demi-finale face à South Melbourne FC après une défaite 4-0. Rapidement mis sous pression, le club vanuatais a encaissé 3 dès la première période face à une équipe australienne très efficace offensivement. Au retour des vestiaires, les joueurs ont tenté de réagir et de revenir dans le match, mais South Melbourne a conservé le contrôle de la rencontre avant d'ajouter un 4e, mettant définitivement fin aux espoirs de qualification. Malgré cette élimination, les supporters sont restés fortement mobilisés à Port Vila. L'entraîneur Lars Hopp a salué le parcours de ses joueurs, se disant fier de leurs prestations dans la compétition. Il a également remercié les supporters du Vanuatu, de Nouvelle-Zélande et de toute la région Pacifique pour leur soutien. Vanuatu United rentre désormais au pays afin de préparer la prochaine édition de l'OFC Pro League. Athlétisme, une médaille d'argent pour le Vanuatu en Australie. Athletics Vanuatu célèbre une nouvelle performance sur la scène régionale après la médaille d'argent remportée par Livu Levusakopoe au championnat d'Océanie d'athlétisme à Darwin en Australie. L'athlète vanuatais s'est illustré lors de la finale masculine du 100 mètres para AMB, décrochant la 2e place après une course très disputée. Sport inclusif, Peter Cowan en visite au Vanuatu pour promouvoir le para-va'a. Le paralympien néo-zélandais Peter Cowan est arrivé cette semaine à Port Vila pour une courte visite consacrée à la promotion de l'inclusion à travers le sport. Accompagné d'une délégation comprenant des représentants du ministère de la Jeunesse et des Sports ainsi que du Comité paralympique du Vanuatu, il s'est rendu dans la région de Pescarus à Malikolo. Cette visite vise à sensibiliser les communautés au développement du para-va'a dans le pays. Peter Cowan doit également participer à plusieurs démonstrations avec des para-athlètes locaux, notamment une session prévue à Kawenu. Coupe du monde, VPTC diffusera gratuitement la Coupe du monde 2026. VPTC a annoncé avoir obtenu les droits exclusifs de diffusion en direct de la Coupe du monde de la FIFA 2026. La compétition, qui débutera le mois prochain, sera diffusée gratuitement au public à travers les plateformes de VPTC. Actualité internationale, les grands moments de la semaine. NBA,
Les playoffs NBA 2026 ont encore été marqués par des rencontres très disputées cette semaine. À l'Est, les New York Knicks continuent leur parcours impressionnant. Ils mènent désormais 2-0 face aux Cleveland Cavaliers en finale de conférence après une nouvelle victoire solide 109 à 93. À l'Ouest, la série entre les San Antonio Spurs et les Oklahoma City Thunder est totalement équilibrée. Les deux équipes sont à 1-1 partout après un match 2 remporté par OKC 122 à 113. Le duel reste très serré entre les stars des deux franchises, notamment Victor Wembanyama côté Spurs et Shai Gilgeous-Alexander côté Thunder, dans une série qui s'annonce longue et très physique. Tennis, Roland-Garros approche, les favoris se préparent. À quelques jours du début de Roland-Garros 2026, l'attention se tourne vers les principaux favoris du tournoi aussi bien chez les hommes que chez les femmes. Chez les hommes, le numéro 1 mondial Jannik Sinner arrive en grande forme après une excellente saison sur terre battue. Chez les femmes, Coco Gauff tentera de défendre son titre à Paris dans un tableau qui s'annonce très relevé avec plusieurs joueuses en grande forme sur le circuit WTA. Football, Cristiano Ronaldo et Al-Nassr sacrés champions. En Arabie Saoudite, Cristiano Ronaldo et son club d'Al-Nassr ont remporté le championnat, confirmant leur domination cette saison. Cette consécration marque un nouveau trophée majeur dans la carrière de l'attaquant portugais. Toujours en football, les listes pour le Mondial 2026 commencent à tomber. Pendant ce temps, plusieurs

nombreuses réactions au Brésil et dans le monde du football. C'était l'essentiel de l'actualité sportive de la semaine. On se retrouve samedi prochain pour un nouveau point sur vos disciplines favorites. D'ici là, excellente écoute pour la suite du programme.

0: Passons maintenant à notre deuxième rubrique où chaque semaine nous mettons en lumière un invité passionné ou un portrait sportif inspirant.
1: Bonjour à toutes et à tous et bienvenue dans votre rubrique Portrait sportif, votre rendez-vous dédié aux acteurs du sport et aux sportifs du Vanuatu. Aujourd'hui, nous vous amenons au cœur d'un événement unique au Vanuatu, la Volcano Run, une course pas comme les autres entre défis sportifs, immersion culturelle et engagement communautaire. Pour en parler, nous recevons Marc Giraud, organisateur de cette aventure hors du commun et à l'origine d'un documentaire consacré à cet événement. Bonjour Marc et merci d'être avec nous.
2: Bonjour.
1: Et pour commencer, pouvez-vous nous raconter comment est née l'idée de la Volcano Run?
2: Oui, bonjour, merci. Merci Natacha de m'inviter aujourd'hui. L'histoire de la Volcano Run, elle est née dans un contexte un peu particulier au Vanuatu, où c'était la période du Covid et la période où il y avait des pluies acides sur les populations qui vivent au pied du volcan Yasur-Atana. Donc ça faisait un peu double peine pour les populations qui vivent autour de ce volcan. On a réfléchi avec un copain avec qui on ouvrait un trail pour nos clients juste de rando, qui partait de son village jusqu'au volcan. Il s'appelle Daniel, ce copain. On s'est dit, ah, ce serait chouette de faire finir une course par cet endroit-là, parce que ça s'y prête vraiment, et puis finir en haut d'un volcan en explosion actif, on trouverait ça complètement dingue. Et donc ça, c'est la petite anecdote. Et après, on sait, c'est surtout dans le contexte un peu plus macro. Et donc dans ce contexte-là, on a, avec l'Office du tourisme du Vanuatu, qui a décidé d'investir dans le tourisme et dans les populations qui vivaient, qui étaient tributaires des pluies acides et qui n'avaient pas de revenus à ce moment-là du tourisme, dont tous les bungalows tombaient un petit peu à l'abandon, les tours étaient en jachère aussi, et du coup c'était vraiment compliqué pour ces populations. Donc ils ont décidé d'investir là-dedans, d'investir dans un événement pour injecter du cash et pour s'assurer que les populations seraient soient plutôt prêtes quand les frontières réouvriraient leurs portes. C'est un peu le contexte de faire un événement qui, auprès de populations vulnérables, un événement qui va leur permettre à ces populations, à ces communautés, de se relever dans des périodes un petit peu difficiles et de faire un événement sympa qui va fédérer les communautés autour du volcan.
1: Ouais. Et concrètement, qu'est-ce que la Volcano Run? En quoi cette course est-elle différente d'un trail classique?
2: Alors tout d'abord, cette course, elle est organisée, elle appartient aux communautés, c'est leur course, c'est eux qui l'organisent, ils la gèrent eux-mêmes, ça c'est la première chose, c'est une course gérée par les communautés, il n'y en a pas tant que ça en fait, gérée par des communautés reculées comme ça. Deuxième chose, elle est sur un volcan ultra actif, donc c'est un deuxième aspect, et troisième chose, elle est ouverte à l'international, donc c'est une course qui amène des athlètes de différents niveaux. Donc quand on met ces trois ingrédients ensemble, elle est assez unique dans son genre. D'après nos recherches, c'est un peu la seule course qui existe dans ce registre au monde. Volcan actif, athlètes internationaux et géré par les communautés.
1: On parle de parcours justement sur des volcans actifs. Qu'est-ce que cela implique pour les participants?
2: Un gros kiff, parce qu'ils finissent en haut d'un volcan en éruption. Ils le longent, en gros ils partent de la mer, les participants partent de la mer et ils traversent plein de villages, différents écosystèmes, et puis petit à petit ils se rapprochent du volcan et ils l'aperçoivent au fur et à mesure du trail.

0: jusqu'à courir sur la plaine de cendres. Donc là, c'est assez lunaire, tu contournes le volcan. Et puis, bah, tu as l'ascension où tu finis le nez dans le volcan, dans le cratère. Donc c'est assez incroyable pour les participants, ouais, je pense.
1: Et vous avez parlé justement de lien avec les communautés. Donc, ce qui rend ce projet unique, c'est son ancrage communautaire. Et comment est-ce que vous travaillez avec les habitants des îles?
0: Alors, c'est vraiment l'ADN même du projet, hein, et le sens qu'il y a derrière ce projet, parce qu'on adore la course, mais sans ce côté travail avec les communautés, on passerait pas autant de temps là-dessus. Donc, ça se manifeste tout d'abord en donnant la propriété de la course, elle revient déjà, on la donne aux gens. C'est pas nous qui arrivons et c'est notre course, non, on la donne aux gens. Donc, on les accompagne pour qu'ils prennent possession de cette course et qu'ils aient les moyens pour la gérer ensuite. Ça, c'est la première chose. Donc pour ça, on met en place des comités locaux d'organisation qui réunissent les personnes clés, les chefs, les femmes leaders, les acteurs du tourisme, des bungalows, des transports. Tous les gens qui vont faire cette course-là, ils sont dans une communauté, dans un comité, pardon, et c'est eux qui décident. Ça, c'est la première chose. Après, c'est pour ça que cette course, elle est vraiment unique et particulière, parce que à partir du moment où ces gens-là ont le ownership, ils ont la course et elle leur appartient, bah elle a toute leur couleur et toute leur identité, et puis toute la fierté de l'île. Et donc ça fait des événements particuliers qui ne sont pas du tout hors sol, mais qui sont complètement connectés au sol et connectés à la cendre autour des volcans. Et c'est ça qui fait vraiment qu'elles sont particulières.
1: Ça continue dans le même sens. C'est quoi le rôle que les communautés jouent concrètement le jour de la course?
0: Alors, il y a le jour de la course et puis il y a la partie amont. Donc, il y a tous les gens qu'on a cités dans la question précédente, ils ont donc les mamans, elles vont s'occuper de préparer la nourriture et l'artisanat qui va être donné aux participants. Elles vont gérer les bungalows aussi. Les jeunes hommes, eux, ils vont tracer la route avec moi en amont. Ils vont être volontaires tout le long du parcours le jour de l'événement. Les chefs, ils donnent leur accord et ils mobilisent les communautés. Les transports, ils font de la logistique. Les bungalows, ils choisissent leurs guests. Et donc, oui, tout le monde joue son rôle à un moment donné. Et c'est ça qui fait un peu la magie de l'événement, parce que tout le monde se donne la main à un moment et c'est top.
1: Sur le plan économique et social, quel impact joue la volcano Ran sur les communautés?
0: Alors, l'impact, il se mesure de différentes manières. Et nous, c'est vraiment un moteur pour nous. D'ailleurs, on a créé un social business qui s'appelle Caldera Impact. Caldera pour la dépression qui se forme autour des volcans, parce que c'est là qu'on est né. Et Impact parce que tout ce qu'on fait, c'est véhiculé par cette volonté de faire de l'impact dans les communautés. Et donc, comment il se manifeste? Tout d'abord, il y a un impact économique qui est très facile à mesurer. Pour la course Athana, c'est 9 millions qui ont été directement injectés dans les communautés. Il y a 400 personnes qui ont directement travaillé dans la course, qui sont des gens des communautés. Après, il y a 3 800 personnes qui ont bénéficié indirectement, qui ont bénéficié du projet. Donc ça, c'est la partie de l'impact économique. Ensuite, il y a toutes les formations qui sont délivrées, parce que on ne peut pas le décréter, que ce soit community-led and owned, que ça appartienne aux communautés et que ce soit elles qui les gèrent, ça ne se décrète pas. Il faut le faire, en fait. Donc, c'est beaucoup de formations. Sur les premiers secours, sur la partie touristique, sur d'autres sujets aussi. Mais voilà, il y a beaucoup de formations qui sont délivrées grâce à certains de nos partenaires, et notamment à Skills Partnership, à Noatout Skills Partnership. C'est nous qui délivrons à travers cet organisme. Dans les impacts, il y a aussi un impact qui est long terme. Donc la course, c'est le catalyseur qui va faire que tous les partenaires se réunissent sur une île autour d'un volcan et injecte en nature ou financièrement des revenus, des sponsorings. Et donc nous, on bénéficie de cet engouement pour l'événement, pour ensuite faire des projets long terme. Et donc, l'idée, c'est de faire des produits de hiking, de randonnée long terme autour des volcans. Donc, toutes les voies qu'on a ouvertes, qui ont été équipées pour la course, donc par des infrastructures, par des leaders qui ont été identifiés, des guides en fait, qu'on puisse ensuite bénéficier de ça, enfin capitaliser là-dessus pour que les communautés puissent gérer des produits de hiking long terme, avec des panneaux d'information, avec des infrastructures, genre des toilettes pour les touristes, et des guides formés pour qu'ensuite ça puisse être comme dans beaucoup de pays occidentaux où il y a des chemins de rando bien tracés et bien safe. Donc, c'est l'idée de pouvoir faire ça au Vanuatu, parce que c'est un peu compliqué de marcher au Vanuatu de manière générale. Et on a quand même des joyaux de la nature, donc ça peut être chouette d'en faire profiter les gens dans des bonnes conditions. Donc, c'est l'idée derrière. Et géré par les communautés. Donc, que ces produits-là soient gérés par les communautés.
1: Et on va passer à l'engouement et aux participants par rapport à cette course. Donc, déjà, vous avez parlé du fait que il y a des participants internationaux. Et donc, concrètement, qui participe à cette course aujourd'hui? Quel est l'engouement international vis-à-vis de cette course?
0: Ouais. Alors l'engouement international, il est tout nouveau parce qu'avant on a commencé en période de Covid, donc on était en frontière fermée et donc ça a été vraiment plutôt un catalyseur de un exemple du tourisme local sur lequel on a travaillé, notamment ma compagne Léa à l'Office du tourisme, où pendant la période où les frontières étaient fermées, il a fallu développer un nouveau type de tourisme, le local tourism, qui existait très peu au Vanuatu, qui n'existait très peu au Vanuatu. Et donc l'idée de la Volcanoren, c'était de se dire, OK, on peut faire venir des gens d'autres îles pour aller se faire plaisir à Tana, vivre un truc un peu différent. Donc on a commencé par le marché local, et puis progressivement le marché local, Nivan et expat, c'est un petit peu ouvert à partir du moment où les frontières ont été ouvertes. Et donc maintenant, concrètement, on a l'année dernière à Tana, on avait 101 coureurs de Tana et 76 mix entre expats et internationaux. Il y avait 10 nationalités représentées sur tous les continents. Et oui, l'engouement à l'international, il joue beaucoup parce que cette course, elle permet de découvrir le Vanuatu, les communautés, la culture aussi, les paysages grandioses, et tout ça en quelques heures. Et donc c'est vraiment un condensé de toutes ces émotions que les gens vont vivre, parce que là, tous les villages, il y a 10 villages qui sont traversés pendant la course, et ils mettent tous le paquet, entre guillemets, pour montrer ce qu'ils font de mieux et montrer leur coutume, enfin pas leur coutume, mais leur danse coutumière, on va dire. Et donc les gens vivent ça à travers le sport. Et donc, ils vivent quelque chose qu'ils ne pourraient pas vivre autrement. Ou alors, ils le feraient en 10 jours, et là, ils le font en 3 heures. Donc, c'est un condensé d'émotions. Donc, les internationaux, ils aiment beaucoup ça. C'est une excuse pour aller visiter le Vanuatu. Un volcan actif, c'est vraiment attractif à l'international. Donc, c'est super. Nous, on travaille dans l'écotourisme. On pense que ça en fait partie.
1: Et vous avez parlé quand même d'un grand nombre de participants de Tana,
0: Oui.
1: mais à part Tana, est-ce que en général les jeunes Nivan ici s'intéressent vraiment à ce type de sport?
0: Alors, la course de longue distance, donc les Nivans, ils font beaucoup de foot, comme dans beaucoup de pays, et c'est super. Le vivier de coureurs qu'on a dans les îles, c'est plutôt des footeux de base. Il y a aussi il y a des athlètes aussi. Mais le longue distance, je ne suis pas expert, hein, et c'est la Fédé qui vous en parlerait mieux que moi. Le longue distance, parce que là, on parle de 35 et plus, donc on commence à être dans le trail, pas dans l'ultra, mais dans le trail, eh bien, ce n'est pas quelque chose qui est très, très développé encore au Vanuatu. Mais c'est super intéressant parce qu'on sait qu'il y a des talents bruts qui existent au Vanuatu. Les jeunes là qui ont gagné à Tana, les 1, 2, 3, 4, les 4 premiers avant le japonais, c'est des jeunes qui vont chercher leur cava sur les flancs du volcan tous les jours en trottinant, qui ont une capacité physique qui est assez incroyable, mais qui s'entraînent en vrai pas tant que ça. Donc pas sur c'est à partir d'un certain nombre de kilomètres, c'est un entraînement spécifique, pas très entraîné, et qui pourtant font des performances assez incroyables qui peuvent être intéressantes au niveau régional, au niveau du Pacifique, je pense. Je pense qu'il y a un vrai vivier de talents bruts, un vrai potentiel pour pouvoir les aider et les accompagner dans l'entraînement, quoi.
1: Donc, cette aventure a donné naissance à un documentaire. Pourquoi était-ce important pour vous de raconter cette histoire en images?
0: C'est parce que c'est à chaque fois, c'est vraiment un cocktail d'émotions très très intense, à la fois pour les communautés, pour les participants, pour nous en tant qu'organisateurs. J'avais envie de le partager, de pouvoir le mettre à l'image parce que c'est l'émotion, c'est intérieur, mais ça se voit aussi. Et puis il y a des images qui sont très très belles. Enfin, moi, le sport, j'adore ça. Le Vanuatu et la culture, je trouve ça dingue. Et quand tu mets tout ça ensemble, je trouve que ça fait vraiment des cocktails d'émotions, même si l'expression est un peu bidon, qui sont assez incroyables. Et je me doutais, je pressentais que ça pouvait être assez incroyable, de le montrer à l'image.
1: Ce documentaire a été réalisé avec le soutien de Canal+. Comment cette collaboration est-elle née et qu'est-ce que cela a apporté au projet, notamment en termes de moyens et de visibilité?
0: Ben c'est le diffuseur et c'est aussi un coproducteur du projet. Donc on les remercie grandement. Comment ça s'est passé? Ça a été le réalisateur du film, Cédric Jean-Baptiste. J'avais déjà travaillé avec lui sur un autre projet il y a 2-3 ans. Et il connaissait Canal+ Calédonie. Et donc, moi, je lui ai parlé de ce projet. Je lui ai parlé de ce projet qui me paraissait assez fou et je me doutais, je pressentais qu'il y avait un potentiel pour un film. Et c'est lui qui a été leur présenter le film. Et c'est vrai que c'est une super visibilité, un super partenariat ici au Vanuatu, en Calédonie et puis à travers le monde. Hein. Là, le film, il est sur la plateforme. De Canal+, il y a déjà plein de gens qui le regardent et qui nous envoient des imprimés écrans de leur salon et de courir sur le feu et qui sont très contents. Donc c'est pour nous c'est une vitrine incroyable et c'est aussi un des objectifs qu'on a avec ce projet-là. C'est un projet qui est vraiment né dans la cendre et qui est un projet grassroots comme on dit ici et de lui donner une visibilité internationale et à travers Canal+, on peut pas rêver mieux, c'est top.
1: Tourner dans les environnements comme les volcans ou en pleine communauté, cela doit être des défis importants. Donc, quels ont été les plus marquants?
0: Alors, il y a un défi de sécurité déjà, parce que quand tu mets 177 coureurs sur un volcan, plus les 200 personnes de l'organisation, plus les communautés qui sont venues voir, c'est un volcan qui sont venus voir l'événement, ça fait 500-600 personnes en haut du volcan, il y a un vrai enjeu de sécurité. Donc, on doit s'adapter à ça et l'anticiper, bien sûr, donc en travaillant avec différents partenaires. Là, on avait un hélicoptère en haut du volcan pour pouvoir évacuer les personnes. Un hélicoptère de l'armée française, des FANC de Nouvelle-Calédonie, l'armée française de Nouvelle-Calédonie. On a les partenaires médicaux qui sont là. Enfin, ça, c'est un vrai enjeu, la sécurité sur des volcans actifs. On ne peut pas faire autrement. Après, on a un petit enjeu de météo aussi, parce qu'on est sur, c'est une petite montagne, mais s'il se met à pleuvoir, ce genre de choses, il faut qu'on ait des plans B. Ou alors si le vent tourne et que la cendre commence à se rapprocher des participants, il faut qu'on ait un plan B pour l'arrivée, ce genre de choses. Donc oui, les défis par rapport au volcan, ils sont assez importants, en termes de sécurité notamment. On a aussi des défis juste au contexte insulaire, où il faut faire venir 177 personnes, alors un peu moins parce qu'il y a les Mantanas qui couraient, mais un certain nombre de touristes, les loger, les acheminer déjà, les loger, les emmener en voiture, etc. Et dans un contexte insulaire, ça peut être rapidement un défi, quoi. Et que tout se mette en, enfin tout mettre en musique, c'est pas toujours évident. Mais c'est là aussi où, à partir du moment où la course, elle appartient aux communautés, elles vont tout faire, elles vont se démener pour que ce soit parfait.
1: Est-ce que certaines scènes ont été particulièrement difficiles ou imprévisibles à filmer?
0: Ah oui, alors là, c'était complètement hors piste du début à la fin pour un événement mouvant dans un trail qui est assez difficile d'accès par certains endroits, avec des athlètes imprévisibles, parce que, par exemple, il y a des athlètes qui ont arrêté et qui étaient des personnages potentiels principaux du film et donc qui ont arrêté. Donc c'est ça aussi la magie du sport et d'un événement comme celui-ci. Donc c'était très très compliqué avec le réalisateur et l'équipe. On s'est fait des petits casse-têtes avant la course pour se dire, OK, qui doit être placé où et à quel moment, parce qu'on va pas tout pouvoir tout avoir. Et sachant qu'il y avait, c'était un tournage de 52 minutes en 5 jours, ce qui est assez rare, ce qui est franchement rare. En général, c'est plutôt 2 semaines au Vanuatu pour un 52 minutes, avec une équipe raisonnable, mais pas non plus immense. Il y avait 4 personnes. Il y avait le réalisateur aussi, chef opérateur, un chef opérateur, un pro des drones FPV et un ingé du son. Donc, ça fait pas non plus une équipe immense sur un événement mouvant avec plusieurs parcours. C'était assez touchy. Donc, il a fallu bien anticiper la chose. Et puis, bah, il y a une part d'imprévu qui, au final, donne super bien dans le film.
1: Et au-delà du sport, quel message souhaitez-vous transmettre à travers ce documentaire?
0: Ce qu'on veut transmettre dans ce docu, je pense, c'est la force des communautés vanuataises, la résilience de ces communautés et le manpower, c'est-à-dire que quand tout le monde se met à travailler ensemble, permet de faire des projets assez fous, très ancrés et très beaux. Donc, c'est ce sens de la communauté, je pense, qu'on veut partager à travers ce film, mais également la magie du sport et la magie du sport dans des paysages grandiose et dans des territoires aussi reculés que le Vanuatu, ça peut amener des choses complètement incroyables.
1: Avec toutes ces éditions que vous avez eues déjà à faire, quel est le moment qui vous a le plus marqué personnellement?
0: Alors, ce que je trouve magique à chaque fois, c'est tout le travail qu'on a mis en œuvre avec les communautés pendant des mois, le jour. À partir du moment où la course elle est lancée et que moi je suis sur le trail et que je suis la course et que je vois les gens, je vois qu'en fait tout est en train de se mettre en œuvre alors que j'y croyais pas tout le temps parce que plein de défis. C'est assez incroyable, je trouve, de voir que tout se met en musique et que c'est toujours 10 fois mieux que ce que j'avais espéré imaginer. C'est assez incroyable. Et puis de voir, je suis un peu en retrait, mais je suis quand même dans la course parce que moi je la suis pour m'assurer qu'il n'y a personne qui reste derrière et qui est voilà. Et donc c'est assez fou de voir que tout ce travail-là, quand il se met en musique, en étant un peu en retrait de la course et de voir comment les gens le vivent, c'est assez incroyable.
1: Comment vous voyez évoluer la Volcano Run dans les prochaines années?
0: On va continuer à maximiser notre impact dans les îles. Donc, on a un bon terrain de jeu au Vanuatu avec différents volcans. Donc, on va continuer à explorer de nouveaux volcans et à travailler avec les communautés, à faire des projets long terme où donc il y a la course, bien sûr, mais aussi tous les trails et les produits de rando qu'on va développer avec les communautés. Donc, ça, on continue au Vanuatu. Après, l'idée, c'est aussi de pouvoir peut-être dupliquer le modèle à d'autres pays du Pacifique dans un premier temps et pouvoir dupliquer ce modèle à d'autres territoires. Là, on a un partenaire qui nous suit à l'international. Je ne peux pas encore révéler le nom parce que ce n'est pas encore signé, mais qui va nous permettre de dupliquer le modèle un petit peu, de dupliquer le modèle raisonnablement, mais de donner un petit coup de collier au projet.
1: Et pour terminer, quel message aimeriez-vous adresser aux jeunes du Vanuatu qui rêvent de sport, d'aventure ou de projets comme le vôtre?
0: Ceux qui rêvent de venir faire les courses, qui s'entraînent et qui viennent participer à nos événements. On fait des événements qui sont inclusifs, c'est-à-dire que ça peut coûter un peu cher d'aller sur une autre île, de payer un billet d'avion ou un billet de bateau, mais on peut trouver des sponsors pour permettre aux jeunes d'aller dans les îles s'ils ont envie de participer à la course. Donc ça, c'est pas un frein. Donc je les invite à s'entraîner, à se rapprocher de nous quand ils voient qu'il y a une date et à venir montrer ce qu'ils ont en eux durant notre trail. Et puis ceux qui veulent participer quand on est dans leur île, ceux qui veulent se joindre à nous et participer à l'organisation des événements, parce qu'il y a être coureur, mais il y a aussi l'organiser et c'est très sympa de pouvoir travailler sur un projet commun en se donnant la main. C'est toujours très agréable. Donc je les invite à se rapprocher de nous. Et puis de manière générale, à faire du sport, bien sûr. C'est très bon pour la tête et c'est très bon pour tout, pour l'équilibre. Donc il faut faire du sport, de la course et autres.
1: Merci beaucoup Marc d'avoir partagé avec nous cette aventure inspirante entre sport, culture et engagement. On le rappelle, la Volcano Run est bien plus qu'une course. C'est un projet au cœur des communautés et tourné vers l'avenir. C'était Portrait d'un sport dans l'éco-sportif. Merci de nous avoir écoutés et à la semaine prochaine pour un nouveau rendez-vous sportif sur Radio Vanuatu.
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